Il aimait la fragilité de ces instants suspendus, ces souvenirs qui n'avaient servi à rien, qu'à laisser, justement, des souvenirs. Il écrivait « Après quelques tours du monde, seule la banalité m'intéresse encore. » Je l'ai traqué pendant ce voyage avec l'acharnement d'un chasseur de primes. À l'aube, nous serons à Tokyo.

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Je vous en prie, mademoiselle. Faisons semblant que je sois une mienne informée et que je sois une douce. Faisons semblant que tu sois la reine rouge. Et je crois que si tu t'asseyais sur ton derrière en te croisant les bras, tu lui ressembles tout à fait. Et si tu n'es pas sage tout de suite, je te dis, dans la maison du monde. Yael, qu'est-ce que tu peux voir dans le monde? Elle est exactement pareille à la personne. Mais les choses sont sans cervelle. Je peux la voir tout entière. Quand je grimpe, tout entière sur ta partie qui est juste derrière la cheminée. Quand notre feu se met à fumer, alors la fumée monte aussi dans cette place. Mais peut-être qu'ils font semblant pour qu'on s'imagine qu'ils allument du feu. Tiens, tu vois les livres qui ressemblent pas mal à nos livres. Mais les mots sont à l'envers. Je le sais bien, parce que j'ai tenu une fois un de nos livres devant nous.

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1: Firstly, I don't know if Jerry Rafferty necessarily appreciated the connotations that I brought to Stuck in the Middle with You. 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

0: De pied.
1: Excuse-moi, excuse-moi. C'est
0: Oui.
1: ton habitude de changer les paroles?
0: Oui, enfin, c'est un peu le principe de Kiki Mamaka, c'est parce que je me dis, tu peux pas faire exactement pareil, même que eux, hein, tu comprends? Mais je cherche beaucoup, hein, je cherche beaucoup. Par exemple, j'ai repris la chanson, quand j'ai repris la chanson de Christophe, Alain, tu connais, je me suis dit, pas pour que ça ressemble de trop, il faut faire un peu autrement, hein. Alors, regarde, hein, le refrain, par exemple, hein. J'ai crié Alain pour qu'il revienne. Et je me dis, en ce moment-là, tu vas avoir des problèmes avec les homosexuels. Hein. Alors, c'est pas grave, hein, tu changes encore. Hein. J'ai crié Alain pour qu'il revienne. Et je me dis, bon, allez, Kiki Van de Kack, maintenant tu vas avoir encore des problèmes avec les extraterrestres, peut-être. Hein. Alors j'ai pris les paroles, si tu veux, de l'auteur original, Christophe. J'ai coupé dans les paroles, j'ai mélangé. Et maintenant ça donne comme dans mon clip très connu en Flandre. Hein.
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0: Pas mal, hein? Alors, évidemment, pour avoir un bon son de gospel de sourdine comme ça, hein,
1: Je vais fort te donner un truc, hein.
0: mais hein, tu dois jouer avec ton doigt dans la trompette. Tu savais pas ça, hein?

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Croyez-vous qu'elle valait Mimi? 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Est-ce que tu m'aimes, Mimi? Mon tout petit roux doudou.

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Intelligence et jeu sont liés. Les comportements les plus irrationnels

Elles le sont qu'en apparence. Tomber de haut, c'est apprendre l'approche du vide, l'art de la chute.

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0: Mais j'ai jamais tué personne, moi. Je suis un artiste, je suis un musicien, je suis troisième violon à l'opéra.
1: C'est ça bien.
0: Je vous dis que je suis un simple musicien. Un petit violoniste complètement insignifiant.
1: Mettez-lui les menottes.
0: Mais pourquoi? Qu'est-ce que j'ai fait?
2: Il n'y aura pas de violoniste dans cette tour. C'est une tour interdite aux musiciens. C'est une tour sans gamme et sans arpège.
3: Primer cette cellule entièrement sur toute sa surface.
4: Elle tâcherait de maîtriser, de quelque façon inadéquate,
5: la cellule serait envahie par un pression et de
4: elle tâcherait de maîtriser,
5: la cellule serait envahie
3: par un peu.
6: Une société formée de telles cellules créerait les plus parfaits du temps passant, l'idéal finirait par craindre jusqu'à la pensée qu'il soit possible d'obtenir la relaxation qu'elle désire tellement. Elle la haïrait, de plus finalement la punirait.
7: Elle développerait des théories sur les caractères néfastes, coupables et destructeurs.
6: Elle se réunirait avec d'autres cellules de la même espèce, dans une société de créatures particulièrement rigides.
7: La cellule pourrait inventer des règles soudaines, rigides, dans lesquelles l'énergie retenue serait déchargée. Elle pourrait aussi devenir complètement rigide et desséchée.
6: Cette cellule cuirassée se comporterait envers la nature d'une manière étrange et antagoniste. Elle considérerait la nature comme basse, démoniaque.
7: Et comme elle ne pourrait s'en empêcher de ressentir en elle-même divers effets de cette nature, elle la déborderait, la transcenderait. En même temps, sans se contredire, cette cellule créerait les conditions nécessaires à sa propre destruction.
3: La cellule serait envahie par la cure.

Mes amis, j'ai une bonne nouvelle à vous annoncer ce soir. Le gouvernement a décidé qu'à partir d'aujourd'hui, il va falloir faire plus d'attention au temps qu'il fait. Un nouveau ministre du climat vient d'être nommé et la première chose à laquelle on pourra s'attendre, c'est que demain, il va pleuvoir. Vous vous demandez peut-être pourquoi il ne pourrait pas faire beau. Le gouvernement veut que vous sachiez que le soleil n'est qu'un seul aspect du temps, que malheureusement nos moyens actuels ne nous permettent pas encore de contrôler le soleil. Ce que nous pouvons contrôler, c'est la pluie, le brouillard et le vent. Mais par contre, il n'y aura plus jamais de guerre. À partir d'aujourd'hui, si nous avons besoin de détruire un autre pays, nos fils resteront chez nous. Le temps fera tout le travail. Vous serez peut-être étonné d'apprendre que nous sommes actuellement en guerre avec un petit pays qui s'appelle l'île de Moldor. Et que depuis 2 semaines, il tombe un neige de talc si épais sur Moldor que les seuls endroits visibles sur l'île sont des yeux des macaques accrochés aux cimes des palmiers. Mais il n'y a pas une seule perte de vie humaine jusqu'ici. Les habitants de Moldor sont tous tranquillement dans leurs abris météorologiques, en train de regarder la guerre à la télévision. Maintenant, ni le président, ni moi-même peuvent s'enorgueillir pour les inventions qui ont rendu ces choses possibles. La pluie a été inventée par les Américains qui ont appris ça de Geronimo avant qu'il soit mort. Et la première pluie vraiment réussite, c'était une pluie d'acide sulfurique à Détroit en 1966. Ça brûlait des trous dans les culottes de ma sœur. L'herbe est devenue toute jaune. Mais la pluie et le soleil, c'est pas tout. Si notre pays doit pousser, nous avons besoin de fumier. Le gouvernement fait une enquête et nommera bientôt un nouveau ministre du fumier. Il est possible maintenant que quelques-uns parmi vous auront du mal à s'adapter aux changements qui vont venir. Le gouvernement veut que vous sachiez que de nouveaux bureaux, de nouveaux logements plus chers sont en train de se construire rapidement. Et que désormais notre devise sera personne dans la rue avant l'an 2000. Et pour vous aider à passer ces jours de pluie, n'oubliez pas le conseil de votre ministre du bonheur de prendre tous les matins votre petite pilule de soleil en vente dans chaque pharmacie.

Mots en apparence simples, en réalité si profondément mystérieux. Le Mont Blanc existe, quand je le vois devant moi, au-dessus de la vallée de Chamonix. Si je m'approche, je ne vois plus que des falaises rocheuses. Au microscope, son existence disparaît dans le tissu des formations minéralogiques.

Ah, vous voudriez en deux mots que je vous décrive toutes ces choses. Ce n'est pas facile en deux mots. L'essentiel ici, c'est ce que Schweitzer appelle le respect de la vie. Et le respect de la vie dans l'éducation musicale, comme dans l'éducation générale, c'est de permettre à l'enfant, puisque l'éducation musicale commence au niveau de l'enfant, de lui apporter la nourriture du psychisme. Ça peut paraître un peu étrange, mais c'est une chose dont on n'a pas encore suffisamment conscience.

la première des nourritures, dès le premier, avant même le premier cri du nouveau-né, c'est l'air, bien entendu. Cette nourriture qui nous sera essentielle jusqu'au dernier souffle. Puis, le sein maternel, nourriture avec les aliments. Nourriture de l'intellect, bien sûr, on ne la néglige pas, surtout de nos jours, on en abuse même. Mais nourriture ensuite du psychisme. Je veux dire par là que toutes les impressions que nous recevons, aussi bien des choses que des êtres, ces impressions nourrissent notre psychisme. Et l'enfant qui vit dans ce monde de l'émerveillement, il est précisément doué d'une faculté de réception exceptionnelle pour nourrir son psychisme. Regardez-le en face d'une fleur magnifique qu'il voit pour la première fois. Il reste là, ce qu'on appelle bouche bée. Il est émerveillé. Il ne dit rien. À vrai dire, il ne raisonne pas. Il ne réfléchit pas. Il n'aura pas du tout le même processus de pensée que l'adulte. Non. Il la boit, cette fleur. Il la boit des yeux. Il se nourrit de sa forme, de sa couleur. Eh bien, voilà la nourriture du psychisme.

on croit apporter de la musique à l'enfant en lui faisant solfier des notes, en lui faisant chanter du son, mais du son qui ne vit pas. Or, le son ne peut être vivant que s'il forme des cellules qui ont tout à fait les mêmes apparences, on pourrait dire, que les cellules biologiques, c'est-à-dire un noyau qui est l'accent, musique, et aussi ce qui entoure ce noyau, le flux et le reflux, l'arsystésie des Grecs, et qui donne une poussée vitale au son. Et s'il n'y a pas cela, s'il n'y a pas cette interprétation de cellules sonores, musicales, alors il n'y a pas ce transfert de la vie, ce respect de la vie et cette nourriture du psychisme que l'enfant attend. Les notes, ce n'est pas de la musique. Qu'elles soient parlées, qu'elles soient dessinées, qu'elles soient... Tout cela, c'est le côté matériel, le côté extérieur de la musique. La musique, c'est le son. Mais ce n'est pas seulement le son n'est pas forcément musique. Ce son doit être animé par un influx vital. Et cet influx vital va passer d'un être à l'autre à travers l'élément sonore et lui apporter cette nourriture du psychisme.

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Saint Bernard disait « Vous voulez voir ? Écoutez. L'écoute est le premier pas vers la vision. » Ensemble, risquons ce premier pas.

et nous voici plongés au cœur de la nuit, dans le temps étiré de la nuit, aveugles, avec notre écoute seule, pour apprécier les espaces, pour refaire les images à l'intérieur de notre écoute. Mais les images intérieures sont les plus fortes et les plus

Ici, la forêt américaine. La rivière. Des batraciens d'espèces diverses. Et surtout, l'activité des castors qui bâtissent des barrages.

Dans la nuit, le rossignol remplit l'espace. Nous sommes dans le delta du Danube. Et progressivement, nous allons reconstruire le paysage de la nuit. Sonneur à ventre jaune,

territoire de Belfort. Site du Malsaucy, mercredi 9 juillet 2003, fin de la nuit, près de l'observatoire. Quelques insectes au nom poétique. Une grande sauterelle verte. Une courtilière. Une dectycelle cendrée. Et la grenouille rieuse.

avec le lever du jour, le chant des rousserolles dans les roseaux. Le loriot d'Europe dans le bois.

Maintenant, vous allez voir un truc pas banal. Ça glisse, ça remonte, ça redescend, ça se dilate. Vous me direz peut-être que c'est compliqué, je répondrai, c'est pas le truc de tout le monde.

0: Un immense champignon atomique s'élève maintenant dans le ciel par-dessus les baraques.
1: Il y a maintenant une minute que l'explosion a eu lieu. Le champignon est déjà haut dans le ciel, le sommet est blanchâtre, le bas est mauve. Et dans le jour qui se lève, c'est absolument impressionnant. En une minute, sous ce climat subtropical, en une minute, le jour s'est presque fait et l'explosion y a contribué également, puisqu'actuellement, la lueur n'a pas fini au sol.
0: Le champignon se développe maintenant. Il s'élargit au sommet, la base se tourne légèrement vers l'est.
1: On dirait de la neige au sommet, hein?
0: Toujours tout mauve, et sauf le sommet blanchâtre, comme une neige qui viendrait de tomber.
1: Eh bien, il a fallu ce temps-là à l'onde de choc pour parvenir ici.

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0: Marguerite Duras, est-ce qu'il faut détruire à tout prix?
1: Moi, je crois. Je voudrais qu'on détruise toutes les écoles, les universités, tout.
0: Pour tout refaire?
1: Peut-être, oui, mais plus tard. Qu'on passe comme ça dans un immense bain d'ignorance, d'obscurité.

Question souvent posée. L'univers était-il programmé pour engendrer la conscience? Mieux vaudrait se questionner sur l'inéluctabilité de l'apparition de la conscience dans notre univers, dotée des propriétés initiales que nous lui découvrons aujourd'hui.